0: Sorry, c'est bon.
1: Tout va bien.
0: Ok, je suis pas là, je suis en
1: train de chanter. Ça va bien, pourquoi tu fais?

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1: 232.
0: En route, Lincoln, one patient.
1: En route, Lincoln, one patient. 1652.